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2: Buongiorno, bonjour, buona giornata a tutti, bonne journée à toutes et à tous. Il est 6 heures passées de quelques secondes. Bon réveil avec Radio Galvi Cittadella.

RCC, du bon son live dans votre transistor à présent. Michael Franks avec Monkey See, Monkey Do, un live de 1980. Il est sur scène avec Crossfire.

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0: L'excellent groupe Imouvrini, il est
1: 7h30. 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
0: Bonjour et content de vous retrouver, Nagui au micro, jeudi 30 juillet 2026, nous fêtons les Juliettes. Et on démarre avec l'année 88 et les années 80 et le titre Trace, c'est Lydia Williams.

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0: survivre avec Lewis Capaldi. Nous fêtons les Juliettes aujourd'hui, jeudi 30 juillet. Et c'est également la journée mondiale de l'amitié.
1: Un très bon jeudi 30 juillet 2026. Bonne fête aux Juliettes qui sont à l'honneur aujourd'hui. Et c'est la journée internationale de l'amitié. Bienvenue à vous en tous les cas en cette journée. Et bon anniversaire à vous, les natifs du 30 juillet. Sachez que vous êtes le même jour que Calogero. Bon anniversaire aussi aujourd'hui à Kate Bush, 68 ans. Laurie Tillman, ex-Miss France, 35 ans pour elle aujourd'hui. Très bon jeudi 30 juillet avec nous. Bel été.

L'amour fou avec Jennifer. Tout de suite, on va retrouver Teddy Swift. Il y aura juste après l'horoscope du jour. Lizzie Mercier Delcroux avec Les Gazelles. C'est un titre de l'année 86. Ça commence à remonter. Grégoire et le programme télé également dans la foulée. Vous écoutez RCC en ce jeudi.

0: Voici votre horoscope de ce jeudi 30 juillet. Bélier, le moment est idéal pour lancer une initiative audacieuse que vous gardiez en réserve depuis quelques temps.
1: Taureau, cherchez le calme et la sérénité dans votre environnement, c'est dans le silence que vous trouverez les meilleures idées.
2: Gémeaux, le dialogue dénoue les blocages, soyez le premier à aller vers les autres pour engager une discussion constructive.
3: Cancer, offrez-vous une pause bienvenue pour vous ressourcer, votre énergie émotionnelle a besoin d'être choyée pour rester au top.
4: Lion, croyez en votre potentiel, vous avez toutes les cartes en main pour transformer une idée en réussite éclatante.
5: Vierge, analysez les faits froidement, ne laissez pas les émotions brouiller votre capacité à prendre des décisions rationnelles.
6: Balance, la diplomatie est votre arme secrète, utilisez-la pour instaurer un climat de coopération bénéfique à tout le monde.
7: Scorpion, prenez le pouvoir sur votre destin, c'est en décidant vous-même de votre direction que vous vous sentirez le plus accompli.
8: Sagittaire, l'expansion de vos projets est en bonne voie, soyez prêt à saisir les opportunités de croissance qui se présenteront.
9: Capricorne, privilégiez une stratégie réfléchie sur le long terme, c'est en bâtissant brique par brique que vous atteindrez les sommets.
10: Verseau, exprimez votre originalité sans complexe, c'est votre capacité à voir le monde autrement qui fait aujourd'hui toute votre valeur.
11: Et Poisson, la créativité est votre allié pour aborder vos tâches de manière ludique, vous gagnerez en efficacité et en plaisir.
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0: Grégoire avec Jean-Jacques Goldman, c'était La Promesse.
1: Jeudi 30 juillet, voici votre sélection télé. Tout d'abord ce soir sur TF1, Thor, Love and Thunder, le film réalisé par Taika Waititi avec Nathalie Portman. Sur France 2, vous pourrez voir Taratata numéro 600, les meilleurs moments. Cauchemar en cuisine ce soir sur M6 et Secret Story sur TMC avec Christophe Beaugrand en direct. Bon jeudi 30 juillet, excellente soirée télé. 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

0: La Behringer avec à l'instant Michael Jackson tiré de l'album légendaire Bad. Vous écoutez RCC, il est 8h. Bonne fête aujourd'hui aux Juliettes. Voici les infos. Philippe Jam, bonjour.
1: Bonjour, un point tout d'abord sur les incendies qui sévissent en Corse depuis plusieurs jours. À Bigoul, le feu est fixé, mais hier, quelques reprises ont été constatées, immédiatement traitées par les hélicoptères bombardiers d'eau. Des actions de tronçonnage et de forestage ont également eu lieu et le chantier reste sous surveillance. À Corté, une réactivation a également été observée, nécessitant un important dispositif opérationnel. 150 personnels seront à nouveau engagés sur le terrain ce jeudi, avec le renfort de deux hélicoptères Puma venus de Suisse. Au troisième jour du conflit social qui paralyse le centre de tri de la Poste à Ajaccio, c'est le statu quo. Les négociations d'hier entre syndicats et direction n'ont pu débloquer la situation. Dans ce dossier, les syndicats dénoncent les conséquences de la nouvelle organisation du travail qui devrait entraîner une perte de rémunération pour les agents et une aggravation de la charge de travail. La direction a annoncé hier vouloir poursuivre le dialogue et avoir formulé plusieurs propositions aux syndicats. Après la mutation du recteur d'académie Rémi-François Paolini et les émois qu'elle a provoqués en Corse, le préfet de Corse, Éric Jalon, est revenu sur les interrogations qui se posent, notamment en particulier sur les engagements en matière d'enseignement de la langue corse. Pour le préfet, je cite, « L'engagement de l'État en faveur de la langue corse tient à l'engagement pris par le président de la République que Rémi-François Paolini a mis en œuvre durant son mandat et que la nouvelle rectrice va à son tour mettre en œuvre. Autrement dit, la politique en matière de la langue corse ne tient pas à la personnalité du recteur, mais à la trajectoire donnée par Emmanuel Macron. Le préfet a également souligné qu'il avait d'ores et déjà rencontré la nouvelle rectrice, Nathalie Mons, ancienne rectrice de Martinique. C'est quelqu'un qui a multiplié par 4 le nombre de classes bilingues dans son précédent poste, donc qui est convaincu des vertus pédagogiques du bilinguisme, a précisé le préfet. Depuis hier, la Haute-Corse est en alerte sécheresse. L'arrêté publié prévoit un effort proportionné et partagé entre l'ensemble des usagers. Parmi les interdictions, celles d'arrosage des jardins potagers, des pelouses, des massifs fleuris, des espaces verts, des stades et des hippodromes entre 11h et 18h chaque jour, l'interdiction de remplissage et de vidange des piscines privées, l'interdiction du lavage des espaces publics et des façades, toitures et trottoirs, l'interdiction d'alimentation des douches de plage et des jeux d'eau et des fontaines en circuit ouvert, ou encore l'interdiction du lavage des véhicules, bateaux et engins nautiques chez les particuliers. Le préfet de la Haute-Corse a également annoncé qu'un nouveau point de situation serait fait lors du prochain comité de ressources en eau qui se tiendra le mardi 4 août. Air Corsica a dévoilé hier ses nouvelles destinations hivernales pour les mois de novembre et décembre. Des vols sont d'ores et déjà programmés et en vente en ligne entre Ajaccio, Bastia, Prague, Venise, Budapest et Vienne. Le prix se veut attractif, 329 € par personne pour un billet aller-retour non remboursable. Mais nouveauté cette année, Air Corsica propose également pour ses destinations des allées simples en plus des billets aller-retour à certaines dates à 99 €. Football, un nouveau joueur pour le Sporting Club de Bastia, Erawan Garnier, 20 ans, international thaïlandais, a signé hier un contrat de 3 ans avec le club. Latéral droit, pouvant jouer en piston, il était jusqu'ici pensionnaire au Racing Club de Lens, où il a joué l'an passé une fois en Ligue. La météo, pour terminer ce journal, la Corse a été placée en vigilance orange canicule à compter de ce jeudi 30 juillet midi. Les températures maximales de cet après-midi vont atteindre entre 31 et 33 degrés sur les zones littorales, de 34 à 37 degrés dans l'intérieur de l'île. La journée sera bien ensoleillée avec des brises de mer et de vallée faibles à modérées.
2: Bonjour à tous. Une vigilance canicule étendue à 7 départements supplémentaires du sud-est de la France aujourd'hui et de la Corse. Au total, 23 départements sont en orange. Et puis sur le front des incendies, une centaine de pompiers sont parvenus à fixer cette nuit en Seine-et-Marne une reprise de feu dans la forêt de Fontainebleau. En Gironde, l'incendie n'a pas progressé alors que dans le Var, un nouvel incendie a ravagé une centaine d'hectares. Un autre feu a parcouru 125 hectares aux portes de la ville de Dijon. Face à ces incendies, notamment dans le sud-ouest, le gouvernement et l'URSSAF augmentent l'aide d'urgence pour les travailleurs indépendants. Le plafond plafond passe de 2 000 à 8 000 euros pour les artisans, commerçants et auto-entrepreneurs dont l'entreprise ou le logement a été touché. Financée par les cotisations et versée sous 15 jours, cette mesure exceptionnelle s'accompagne d'un étalement des charges pour assurer la survie des entreprises. Et puis le Premier ministre Sébastien Lecornu a chargé la ministre de la Transition écologique Monique Barbu de lui présenter d'ici début octobre des mesures concrètes. Objectif, accélérer la mise en œuvre du 3e plan national d'adaptation au changement climatique face aux canicules et aux incendies. La lettre de mission cible notamment la gestion du bâti, l'agriculture, l'eau et l'adaptation des rythmes scolaires aux fortes chaleurs pour un pays qui devra se préparer à un réchauffement de 4 degrés. L'incendie mois approche et le mois prochain va apporter son lot de changements, notamment la fin du démarchage téléphonique sans consentement. Elle devra entrer en vigueur ce mois d'août où les entreprises ne pourront plus appeler sans accord préalable. Les tarifs réglementés de l'électricité, eux, augmentent de 2,5% pour 20 millions de foyers. Le taux du livret A passe à 1,7%. Et l'Union européenne impose désormais l'étiquetage et la traçabilité des contenus générés par intelligence artificielle. À l'international, le Japon toujours sous le choc. Le bilan du puissant séisme survenu dans le sud-ouest du pays est monté à 28 morts. Et puis au Moyen-Orient, Donald Trump l'avait promis. Les États-Unis viennent d'annoncer avoir achevé une lourde série de bombardements sur l'Iran. Enfin, une triste nouvelle, Nightcall, Road Game, il nous a laissé de nombreux titres et bandes originales inoubliables. Un des plus grands acteurs de la French Touch nous a quittés, le DJ Kalinski. Il a été retrouvé mort à son domicile parisien ce mercredi, à quelques jours de son 51e anniversaire.
3: Un très bon jeudi 30 juillet 2026. Bonne fête aux Juliettes qui sont à l'honneur aujourd'hui et c'est la journée internationale de l'amitié. Bienvenue à vous en tous les cas en cette journée et bon anniversaire à vous les natifs du 30 juillet. Sachez que vous êtes les mêmes jours que Calogero. Bon anniversaire aussi aujourd'hui à Kate Bush, 68 ans. Laurie Tillman, ex-Miss France, 35 ans pour elle aujourd'hui. Très bon jeudi 30 juillet avec nous. Bel été.
2: De l'instabilité ce jeudi en matinée sur la moitié nord du pays avec des averses localement orageuses. Ce temps instable va régner l'après-midi sur un large quart nord-est avec des fortes chaleurs. Dans les autres régions, le soleil va dominer. On attend jusqu'à 39 degrés l'après-midi à Strasbourg. Vous aurez 38 degrés à Lyon, 37 à Montélimar, 35 à Toulouse, 32 degrés à Bordeaux, 31 à Paris comme à Perpignan. Ce sera plus frais dans l'ouest avec 23 degrés à Brest et 22 prévus à Cherbourg.
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0: La musique revient avec M. Pokora sur RCC quand même. Carla Donna, Liza Stanfield dans les prochaines minutes et Michel Sardou, La mémo qui coule.

Michel Sardou, le chanteur français le plus souriant de la planète. C'était la mémo qui coule. 8h23 minutes dans quelques instants, la météo à 8h30. Philippe Jam, entre autres, Zaz avant Je pardonne. Et voici Angèle avec la loi de Murphy.

0: Je pardonne avec Azaz, il est déjà 8h30, nous sommes aujourd'hui jeudi 30 juillet 2026 et nous fêtons les Juliettes. La musique revient dans un instant après une courte pause, après la météo notamment et Philippe Jam, Genesis, Zao avec MC Solar comme Caroline, Clara Luciani, Aimé Simone et Julien Clerc avant l'horoscope.
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2: La Corse a été placée en vigilance et placée en vigilance orange canicule à compter de ce jeudi 30 juillet midi. Les températures maximales de cet après-midi vont atteindre entre 31 et 33 degrés sur les zones littorales, de 34 à 37 degrés dans l'intérieur de l'île. La journée sera bien ensoleillée avec des brises de mer et de vallée faibles à modérées.
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0: Les Parvis, Julien Clerc à 8h50, Courcheval avec C'est pas grave et Denaro. Future Brain avant les infos de 9h. Tout de suite en ce jeudi 30 juillet 2026, voici l'horoscope.
1: Voici votre horoscope de ce jeudi 30 juillet. Bélier, le moment est idéal pour lancer une initiative audacieuse que vous gardiez en réserve depuis quelques temps. Taureau, cherchez le calme et la sérénité dans votre environnement, c'est dans le silence que vous trouverez les meilleures idées. Gémeaux, le dialogue dénoue les blocages, soyez le premier à aller vers les autres pour engager une discussion constructive. Cancer, offrez-vous une pause bienvenue pour vous ressourcer, votre énergie émotionnelle a besoin d'être choyée pour rester au top. Lion, croyez en votre potentiel, vous avez toutes les cartes en main pour transformer une idée en réussite éclatante. Vierge, analysez les faits froidement, ne laissez pas les émotions brouiller votre capacité à prendre des décisions rationnelles. Balance, la diplomatie est votre arme secrète, utilisez-la pour instaurer un climat de coopération bénéfique à tout le monde. Scorpion, prenez le pouvoir sur votre destin, c'est en décidant vous-même de votre direction que vous vous sentirez le plus accompli. Sagittaire, l'expansion de vos projets est en bonne voie, soyez prêt à saisir les opportunités de croissance qui se présenteront. Capricorne, privilégiez une stratégie réfléchie sur le long terme, c'est en bâtissant brique par brique que vous atteindrez les sommets. Verseau, exprimez votre originalité sans complexe, c'est votre capacité à voir le monde autrement qui fait aujourd'hui toute votre valeur. Et Poisson, la créativité, votre allié pour aborder vos tâches de manière ludique, vous gagnerez en efficacité et en plaisir. 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

0: Dan Harrow avec Future Brain en 1984. Vous écoutez RCC, il est 9h. Et nous fêtons aujourd'hui les Juliettes. Jeudi 30 juillet, voici les infos. Philippe Jam, bonjour.
1: Bonjour, un point tout d'abord sur les incendies qui sévissent en Corse depuis plusieurs jours. À Bigouglia, le feu est fixé, mais hier, quelques reprises ont été constatées, immédiatement traitées par les hélicoptères bombardiers d'eau. Des actions de tronçonnage et de forestage ont également eu lieu et le chantier reste sous surveillance. À Corté, une réactivation a également été observée, nécessitant un important dispositif opérationnel. 150 personnels seront à nouveau engagés sur le terrain ce jeudi, avec le renfort de deux hélicoptères Puma venus de Suisse. Au troisième jour du conflit social qui paralyse le centre de tri de la Poste à Ajaccio, c'est le statu quo. Les négociations d'hier entre syndicats et direction n'ont pu débloquer la situation. Dans ce dossier, les syndicats dénoncent les conséquences de la nouvelle organisation du travail qui devrait entraîner une perte de rémunération pour les agents et une aggravation de la charge de travail. La direction a annoncé hier vouloir poursuivre le dialogue et avoir formulé plusieurs propositions aux syndicats. Après la mutation du recteur d'académie Rémi-François Paolini et les émois qu'elle a provoqués en Corse, le préfet de Corse, Éric Jalon, est revenu sur les interrogations qui se posent, notamment en particulier sur les engagements en matière d'enseignement de la langue corse. Pour le préfet, je cite, « L'engagement de l'État en faveur de la langue corse tient à l'engagement pris par le président de la République que Rémi-François Paolini a mis en œuvre durant son mandat et que la nouvelle rectrice va à son tour mettre en œuvre. Autrement dit, la politique en matière de la langue corse ne tient pas à la personnalité du recteur, mais à la trajectoire donnée par Emmanuel Macron. Le préfet a également souligné qu'il avait d'ores et déjà rencontré la nouvelle rectrice, Nathalie Mons, ancienne rectrice de Martinique. C'est quelqu'un qui a multiplié par 4 le nombre de classes bilingues dans son précédent poste, donc qui est convaincu des vertus pédagogiques du bilinguisme, a précisé le préfet. Depuis hier, la Haute-Corse est en alerte sécheresse. L'arrêté publié prévoit un effort proportionné et partagé entre l'ensemble des usagers. Parmi les interdictions, celles d'arrosage des jardins potagers, des pelouses, des massifs fleuris, des espaces verts, des stades et des hippodromes entre 11h et 18h chaque jour, l'interdiction de remplissage et de vidange des piscines privées, l'interdiction du lavage des espaces publics et des façades, toitures et trottoirs, l'interdiction d'alimentation des douches de plage et des jeux d'eau et des fontaines en circuit ouvert, ou encore l'interdiction du lavage des véhicules, bateaux et engins nautiques chez les particuliers. Le préfet de la Haute-Corse a également annoncé qu'un nouveau point de situation serait fait lors du prochain comité de ressources en eau qui se tiendra le mardi 4 août. Air Corsica a dévoilé hier ses nouvelles destinations hivernales pour les mois de novembre et décembre. Des vols sont d'ores et déjà programmés et en vente en ligne entre Ajaccio, Bastia, Prague, Venise, Budapest et Vienne. Le prix se veut attractif, 329 euros par personne pour un billet aller-retour non remboursable. Mais nouveauté cette année, Air Corsica propose également pour ses destinations des allées simples en plus des billets aller-retour à certaines dates à 99 euros. Football, un nouveau joueur pour le Sporting Club de Bastia, Erawan Garnier, 20 ans, international thaïlandais, a signé hier un contrat de 3 ans avec le club. Latéral droit, pouvant jouer en piston, il était jusqu'ici pensionnaire au Racing Club de Lens où il a joué l'an passé une fois en Ligue. La météo pour terminer ce journal, la Corse a été placée en vigilance et placée en vigilance orange canicule à compter de ce jeudi 30 juillet midi. Les températures maximales de cet après-midi vont atteindre entre 31 et 33 degrés sur les zones littorales, de 34 à 37 degrés dans l'intérieur de l'île. La journée sera bien ensoleillée avec des brises de mer et de vallée faibles à modérées.
2: Bonjour à tous. Une vigilance canicule étendue à 7 départements supplémentaires du sud-est de la France aujourd'hui et de la Corse. Au total, 23 départements sont en orange. Et puis sur le front des incendies, une centaine de pompiers sont parvenus à fixer cette nuit en Seine-et-Marne une reprise de feu dans la forêt de Fontainebleau. En Gironde, l'incendie n'a pas progressé alors que dans le Var, un nouvel incendie a ravagé une centaine d'hectares. Un autre feu a parcouru 125 hectares aux portes de la ville de Dijon. Face à ces incendies, notamment dans le sud-ouest, le gouvernement et l'URSSAF augmentent l'aide d'urgence pour les travailleurs indépendants. Le plafond on passe de 2 000 à 8 000 euros pour les artisans, commerçants et auto-entrepreneurs dont l'entreprise ou le logement a été touché. Financée par les cotisations et versée sous 15 jours, cette mesure exceptionnelle s'accompagne d'un étalement des charges pour assurer la survie des entreprises. Et puis le Premier ministre Sébastien Lecornu a chargé la ministre de la Transition écologique Monique Barbu de lui présenter d'ici début octobre des mesures concrètes. Objectif, accélérer la mise en œuvre du 3e plan national d'adaptation au changement climatique face aux canicules et aux incendies. La lettre de mission cible notamment la gestion du bâti, l'agriculture, l'eau et l'adaptation des rythmes scolaires aux fortes chaleurs pour un pays qui devra se préparer à un réchauffement de 4 degrés. L'incendie mois approche et le mois prochain va apporter son lot de changements, notamment la fin du démarchage téléphonique sans consentement. Elle devra entrer en vigueur ce mois d'août. Les entreprises ne pourront plus appeler sans accord préalable. Les tarifs réglementés de l'électricité, eux, augmentent de 2,5% pour 20 millions de foyers. Le taux du livret A passe à 1,7%. Et l'Union européenne impose désormais l'étiquetage et la traçabilité des contenus générés par intelligence artificielle. À l'international, le Japon toujours sous le choc. Le bilan du puissant séisme survenu dans le sud-ouest du pays est monté à 28 morts. Et puis au Moyen-Orient, Donald Trump l'avait promis. Les États-Unis viennent d'annoncer avoir achevé une lourde série de bombardements sur l'Iran. Enfin, une triste nouvelle, Nightcall, Road Game, il nous a laissé de nombreux titres et bandes originales inoubliables. Un des plus grands acteurs de la French Touch nous a quitté, le DJ Kalinski. Il a été retrouvé mort à son domicile parisien ce mercredi, à quelques jours de son 51e anniversaire.
3: Un très bon jeudi 30 juillet 2026. Bonne fête aux Juliettes qui sont à l'honneur aujourd'hui et c'est la journée internationale de l'amitié. Bienvenue à vous en tous les cas en cette journée et bon anniversaire à vous les natifs du 30 juillet. Sachez que vous êtes les mêmes jours que Calogero. Bon anniversaire aussi aujourd'hui à Kate Bush, 68 ans. Laurie Tillman, ex-Miss France, 35 ans pour elle aujourd'hui. Très bon jeudi 30 juillet avec nous. Bel été.
2: De l'instabilité ce jeudi en matinée sur la moitié nord du pays avec des averses localement orageuses. Ce temps instable va régner l'après-midi sur un large quart nord-est avec des fortes chaleurs. Dans les autres régions, le soleil va dominer. On attend jusqu'à 39 degrés l'après-midi à Strasbourg. Vous aurez 38 degrés à Lyon, 37 à Montélimar, 35 à Toulouse, 32 degrés à Bordeaux, 31 à Paris comme à Perpignan. Ce sera plus frais dans l'ouest avec 23 degrés à Brest et 22 prévus à Cherbourg.
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0: Jeudi 30 juillet, voici votre sélection télé. Tout d'abord ce soir sur TF1, Thor, Love and Thunder, le film réalisé par Taika Waititi avec Nathalie Portman. Sur France 2, vous pourrez voir Taratata numéro 600, les meilleurs moments. Cauchemar en cuisine ce soir sur M6 et Secret Story sur TMC avec Christophe Beaugrand en direct. Bon jeudi 30 juillet, excellente soirée télé.
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0: vite, hein. Sur RCC avec le titre Je n'oublie pas. Il est 9h30. Dans un instant, la musique fera son retour avec Kaminski qui nous a quitté il y a quelques jours. Nat Cole, le titre phare évidemment de Kaminski, Eiffel à venir également. Gaëtan Roussel avant, la chronique VIP en ce jeudi. Et voici le journal sportif.
1: Bonjour à toutes et à tous. On débute avec du football et le foot européen très inquiet face au projet FIFA Forward Entreprise présenté par le président de la FIFA, Gianni Infantino. Ce dernier propose de vendre des parts de la Coupe du Monde à des investisseurs privés. C'est au sein d'un fonds de pension de 17 milliards d'euros géré à 80% par la FIFA, 20% restant par des privés dont des proches de Donald Trump. Le président de la Fédération Française de Football, Philippe Diallo, l'a jugé inquiétant. De nouvelles élections sont prévues à la tête de la FIFA en mars prochain. Toujours en foot, mais sur le marché des transferts, cette fois, Monaco a refusé une offre du PSG à 45 millions d'euros pour recruter Marnes Sakliouch, sélectionné lors de la Coupe du Monde avec l'équipe de France cet été. L'attaquant de 24 ans est sous contrat jusqu'en juin 2028. Avec l'AS Monaco, les discussions se poursuivent. L'AS Monaco, justement, qui s'apprête par ailleurs à faire signer l'attaquant de Nantes, Mathis Abline, le joueur de 23 ans, a passé sa visite médicale. Hier, il devrait signer son contrat ce jeudi matin. Une transaction estimée à 30 millions d'euros, ce qui en ferait le transfert le plus élevé dans l'histoire du FC Nantes et le plus cher de Ligue 1 cet été. Et puis la préparation des clubs de Ligue 1 se poursuit. Hier soir, l'OL a été balayé par le Betis Séville 4-0 en match amical à Gibraltar. Résultat inquiétant, alors que l'OL dispute son troisième tour préliminaire de la Ligue des Champions sur le terrain du Sparta Prague la semaine prochaine. Et puis un ancien joueur des Girondins de Bordeaux et de Lens en première ligne face aux incendies en Gironde. Pierre Ducasse, ancien milieu de terrain de Ligue 1, habite à 10 km de Bordeaux. Il a prêté main forte aux pompiers en amenant des cuves d'eau et en éteignant des flammèches de reprise de feu avec des amis. En tennis, la défaite d'Adrian Manarino hier au deuxième tour de l'ATP 500 de Washington, défaite en 2-7 face à l'Américain Mikkelsen. Ce jeudi, Atman et Humbert seront sur les courts côté français. Et puis en cyclisme, Wout van Aert a remporté la première étape du Tour du Danemark hier. Une étape remportée au sprint, emmenée par son coéquipier français chez Visma, Christophe Laporte. Voilà, c'est la fin de ce flash. Très belle journée de sport.
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0: Bonjour, bienvenue, c'est parti pour les actualités People de cette semaine. Allez, on commence avec le prince Harry et Elton John qui perdent leur procès contre le journal Daily Mail. Les deux stars accusaient le journal d'avoir espionné leurs conversations téléphoniques et intercepté des messages privés entre 1993 et 2018. La haute cour de Londres a rendu un verdict ferme. Les célébrités n'ont pas réussi à prouver l'utilisation de méthodes illégales. La direction du journal évoque une victoire écrasante pour le travail de ses équipes. Une défaite qui marque un coup d'arrêt pour le duc de Sussex. Allez, direction le cinéma avec Pierre Lottin qui va incarner Louis de Funès au cinéma dans un biopic consacré à l'acteur. Pierre Lottin avait été révélé par la saga Les Tuches et a remporté notamment un César en début d'année. Le projet possède l'accord de la famille de Funès. L'histoire commencera en 1964, une date qui marque un tournant de la carrière de la star puisqu'il avait enchaîné les succès avec Pouic Pouic, Le Corneau ou encore Fantomas. Tournage qui va débuter en avril 2027. Les caméras se poseront entre Paris et l'Italie. Voilà pour vos infos People de cette semaine. Très belle journée avec nous.
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0: L'excellent Arnaud Elias avec une question d'habitude. Il est 9h48, RCC, votre radio locale. Salut Anto.
1: Bonjour Nagui, comment ça va?
0: Bien.
1: En forme?
0: Oui.
1: C'est l'été, c'est la joie, c'est la fête. Alors on n'est pas encore au mois d'août, mais ça va pas tarder à arriver. Hein.
0: Bientôt, dans deux jours.
1: Dans deux jours, on va passer donc dans un autre cycle, un nouveau cycle de vacances avec encore plus de monde. Et encore plus de monde sur la route, évidemment. Encore plus de gens qui roulent doucement.
0: Oui, oui, notamment.
1: Voilà. Ça va?
0: Bah oui, très alors, bien. On va parler jeux.
1: On va parler jeux parce que la semaine prochaine, je ne sais pas si vous avez entendu le petit jingle qui est passé il y a 10 minutes. La semaine prochaine, du lundi 3 au vendredi 7 août, écoutez RCC. Écoutez RCC pourquoi?
0: Parce qu'il y a des places à gagner.
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0: Ouais.
1: C'était Loli, c'était Lola.
0: Ils viennent quand?
1: Alors, en fait, c'est Vincent Colonne, hein, la petite culotte. Il vient avec ses musiciens, donc le 11 août, c'est-à-dire mardi 11 août. D'accord?
0: Oui, bientôt.
1: Mardi 11 août. Ça va être, à mon avis, malgré que Julien Clerc soit passé, que Gaëtan Roussel soit passé, et qui sont donc des pointures, hein, évidemment, je pense que ça va être une des plus grosses soirées de Sélénée, le théâtre émergé de Calvi. Mmh. À mon avis, elle fera partie des trois grosses soirées de l'été. Vincent, donc, la petite culotte, va venir avec ses musiciens. Ça, c'est une première chose. Il va mettre le feu, forcément. Il va mettre l'ambiance, parce que c'est un sacré ambianceur. Je ne sais pas si vous l'avez déjà vu sur scène, mais c'est un gars, il est incroyable. Mais en plus, il vient avec une DJ d'Ajaccio qui s'appelle Angie. C'est une jeune femme qui a débuté sur les réseaux maintenant il y a quelques temps et qui se fait de plus en plus connaître. Donc elle va faire en fait l'ouverture de la soirée. On appelle ça le warm-up, c'est-à-dire on fait chauffer le public, on met l'ambiance tranquillement. Ça monte avant d'arriver donc pour la petite culotte sur scène. Donc ça c'est la première partie, Angie en première partie. La petite culotte sera bien sûr la tête d'affiche de la soirée, mais avant la petite culotte, il y aura Vernis Rouge qui sera en live. Vernis Rouge qui cartonne hein, depuis maintenant un petit moment.
0: Très très bien.
1: Voilà, super qualité évidemment. Donc Angie en DJ pour commencer, Vernis Rouge ensuite, premier concert de la soirée, puis c'est ensuite que Vincent Colonne, alias la petite culotte, viendra chanter donc La Gaufre et Lolita, mais pas que ça, hein, tous ses tubes, Diego, etc.
0: Ouais,
1: etc.
0: Tous les grands classiques en fait.
1: Et ça finira par le DJ Simon Saiz. Voilà, Simon Saiz.
0: Ouais.
1: Qui cartonne sur le réseau. Alors je vais être honnête, je ne le connais pas.
0: Du tout.
1: Mais visiblement, quand tu regardes les publications sur Instagram, Facebook, il a beaucoup de fans. Donc ça va être de la folie. Ça commence à 20h le 11 août et ça finit à minuit. C'est-à-dire que là, ça va être la folie, ouais, la folie totale. Une grosse méga fiesta. Voilà.
0: Très bien. Alors,
1: ça va se passer donc à Sélénée, hein, le théâtre.
0: Ouais.
1: Et pour gagner les places.
0: Comment ça va se passer? Dis-nous tout.
1: Eh ben, il va falloir écouter RCC, donc dès lundi matin.
0: À partir de 9h, on va donc vous faire gagner.
1: Donc de lundi à vendredi, il y aura chaque jour deux places à gagner. Donc à 9h, enfin aux environs de 9h, hein, on ne va pas non plus être précis, parce qu'à 9h, il y a les informations.
0: Oui.
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1: 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Voilà. Et je crois que ça contient environ 3000 places. Donc imagine s'il y a 3000 personnes.
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1: Ça va être de la folie. 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Voilà, mon cher Nagui.
0: Très bien. Bonne journée, Anto.
1: Bonne journée à vous également qui nous écoutez sur RCC.
0: Et voici Katy Perry. 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

0: Camera avec Ed Sheeran. Belle journée en ce jeudi 30 juillet 2026. À l'écoute RCC, dans un instant, les infos, l'éphémérie de la météo, Dépêche Mode, Florent Pagny et Glenn Medeiros. Vous écoutez RCC, les 10h. Voici le journal insulaire. Tout de suite, notre ami Philippe Jam. Philippe, bonjour.
1: Bonjour, un point tout d'abord sur les incendies qui sévissent en Corse depuis plusieurs jours. À Bigouille, le feu est fixé, mais hier, quelques reprises ont été constatées, immédiatement traitées par les hélicoptères bombardiers d'eau. Des actions de tronçonnage et de forestage ont également eu lieu et le chantier reste sous surveillance. À Corté, une réactivation a également été observée, nécessitant un important dispositif opérationnel. 150 personnels seront à nouveau engagés sur le terrain ce jeudi, avec le renfort de deux hélicoptères Puma venus de Suisse. Au troisième jour du conflit social qui paralyse le centre de tri de la Poste à Ajaccio, c'est le statu quo. Les négociations d'hier entre syndicats et direction n'ont pu débloquer la situation. Dans ce dossier, les syndicats dénoncent les conséquences de la nouvelle organisation du travail qui devrait entraîner une perte de rémunération pour les agents et une aggravation de la charge de travail. La direction a annoncé hier vouloir poursuivre le dialogue et avoir formulé plusieurs propositions au syndicat. Après la mutation du recteur d'académie Rémi-François Paolini et les émois qu'elle a provoqués en Corse, le préfet de Corse, Éric Jalon, est revenu sur les interrogations qui se posent, notamment en particulier sur les engagements en matière d'enseignement de la langue corse. Pour le préfet, je cite, « L'engagement de l'État en faveur de la langue corse tient à l'engagement pris par le président de la République que Rémi-François Paolini a mis en œuvre durant son mandat et que la nouvelle rectrice va à son tour mettre en œuvre. Autrement dit, la politique en matière de la langue corse ne tient pas à la personnalité du recteur, mais à la trajectoire donnée par Emmanuel Macron. Le préfet a également souligné qu'il avait d'ores et déjà rencontré la nouvelle rectrice, Nathalie Mons, ancienne rectrice de Martinique. C'est quelqu'un qui a multiplié par 4 le nombre de classes bilingues dans son précédent poste, donc qui est convaincu des vertus pédagogiques du bilinguisme, a précisé le préfet. Depuis hier, la Haute-Corse est en alerte sécheresse. L'arrêté publié prévoit un effort proportionné et partagé entre l'ensemble des usagers. Parmi les interdictions, celles d'arrosage des jardins potagers, des pelouses, des massifs fleuris, des espaces verts, des stades et des hippodromes entre 11h et 18h chaque jour, l'interdiction de remplissage et de vidange des piscines privées, l'interdiction du lavage des espaces publics et des façades, toitures et trottoirs, l'interdiction d'alimentation des douches de plage et des jeux d'eau et des fontaines en circuit ouvert, ou encore l'interdiction du lavage des véhicules, bateaux et engins nautiques chez les particuliers. Le préfet de la Haute-Corse a également annoncé qu'un nouveau point de situation serait fait lors du prochain comité de ressources en eau qui se tiendra le mardi 4 août. Air Corsica a dévoilé hier ses nouvelles destinations hivernales pour les mois de novembre et décembre. Des vols sont d'ores et déjà programmés et en vente en ligne entre Ajaccio, Bastia, Prague, Venise, Budapest et Vienne. Le prix se veut attractif, 329 euros par personne pour un billet aller-retour non remboursable. Mais nouveauté cette année, Air Corsica propose également pour ses destinations des allées simples en plus des billets aller-retour à certaines dates à 99 euros. Football, un nouveau joueur pour le Sporting Club de Bastia, Erawan Garnier, 20 ans, international thaïlandais, a signé hier un contrat de 3 ans avec le club. Latéral droit, pouvant jouer en piston, il était jusqu'ici pensionnaire au Racing Club de Lens où il a joué l'an passé une fois en Ligue. La météo pour terminer ce journal, la Corse a été placée en vigilance et placée en vigilance orange canicule à compter de ce jeudi 30 juillet midi. Les températures maximales de cet après-midi vont atteindre entre 31 et 33 degrés sur les zones littorales, de 34 à 37 degrés dans l'intérieur de l'île. La journée sera bien ensoleillée avec des brises de mer et de vallée faibles à modérées.
2: Bonjour, le méga-feu qui a ravagé 42 000 hectares en Gironde est toujours stabilisé ce jeudi après une nuit plutôt calme selon la préfecture qui s'attend à une météo favorable. Le ministre de l'Intérieur, Laurent Nunez, fera un point de situation à 10 heures sur les feux. Par ailleurs, 21 départements basculent en vigilance orange canicule à partir de ce midi. Les incendies toujours plus nombreux en Seine-et-Marne, une centaine de pompiers sont parvenus à fixer une reprise de feu qui a brûlé 6 hectares supplémentaires dans la forêt de Fontainebleau. Dans le Var, un nouvel incendie a ravagé une centaine d'hectares. Un autre feu a parcouru 125 hectares près près de Dijon. Et puis un incendie a également mobilisé une cinquantaine de pompiers hier dans la Sarthe. Une habitation a été détruite ainsi qu'un hectare et demi de forêt après un jet de mégots, selon le maire de la commune. Face à cette situation, le Premier ministre Sébastien Lecornu demande quant à lui à la ministre de la Transition écologique Monique Barbu de lui présenter d'ici début octobre des mesures concrètes pour accélérer la mise en œuvre du troisième plan national d'adaptation au changement climatique dans une France à plus 4 degrés. Une bonne nouvelle, la croissance économique de la France renoue avec le positif au deuxième trimestre. Selon la première estimation de l'INSEE publiée aujourd'hui, le produit intérieur brut progresse de 0,2% entre avril et juin. Un rebond qui fait suite à un recul de 0,1% enregistré au premier trimestre. Une hausse qui est principalement portée par le dynamisme des exportations et le redémarrage de la consommation des ménages, malgré un contexte international compliqué. La fin du mois approche et le mois prochain va apporter, comme toujours, son lot de changements, notamment la fin du démarchage téléphonique sans consentement qui devrait entrer en vigueur au 1er août. Les tarifs réglementés de l'électricité augmentent de 2,5%. Le taux du livret A passe à 1,7%. Enfin, l'aide carburant est prolongée et l'allocation de rentrée scolaire sera versée à partir du 18 août. Au Moyen-Orient, le président américain Donald Trump avait prévenu que les États-Unis ont annoncé avoir achevé une lourde série de bombardements sur l'Iran. Enfin, Night Call ou bien encore Rogame, des titres qui vous parlent certainement à des plus grands acteurs de la French Touch, nous a quittés. Le DJ Kavinsky a été retrouvé mort à son domicile parisien ce mercredi, à quelques jours de son 51e anniversaire.
3: Un très bon jeudi 30 juillet 2026. Bonne fête aux Juliettes qui sont à l'honneur aujourd'hui et c'est la journée internationale de l'amitié. Bienvenue à vous en tous les cas en cette journée et bon anniversaire à vous les natifs du 30 juillet. Sachez que vous êtes le même jour que Calogero. Bon anniversaire aussi aujourd'hui à Kate Bush, 68 ans. Laurie Tillman, ex-Miss France, 35 ans pour elle aujourd'hui. Très bon jeudi 30 juillet avec nous. Bel été.
2: De l'instabilité ce jeudi en matinée sur la moitié nord du pays avec des averses localement orageuses. Ce temps instable va régner l'après-midi sur un large quart nord-est avec des fortes chaleurs. Dans les autres régions, le soleil va dominer. On attend jusqu'à 39 degrés l'après-midi à Strasbourg. Vous aurez 38 degrés à Lyon, 37 à Montélimar, 35 à Toulouse, 32 degrés à Bordeaux, 31 à Paris comme à Perpignan. Ce sera plus frais dans l'ouest avec 23 degrés à Brest et 22 prévus à Cherbourg.
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2: Dans un instant, la musique revient.
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2: Bonjour, un point tout d'abord sur les incendies qui sévissent en Corse depuis plusieurs jours. À Bigouglia, le feu est fixé, mais hier, quelques reprises ont été constatées, immédiatement traitées par les hélicoptères bombardiers d'eau. Des actions de tronçonnage et de forestage ont également eu lieu et le chantier reste sous surveillance. À Corté, une réactivation a également été observée, nécessitant un important dispositif opérationnel. 150 personnels seront à nouveau engagés sur le terrain ce jeudi, avec le renfort de deux hélicoptères Puma venus de Suisse. Au troisième jour du conflit social qui paralyse le centre de tri de la Poste à Ajaccio, c'est le statu quo. Les négociations d'hier entre syndicats et direction n'ont pu débloquer la situation. Dans ce dossier, les syndicats dénoncent les conséquences de la nouvelle organisation du travail qui devrait entraîner une perte de rémunération pour les agents et une aggravation de la charge de travail. La direction a annoncé hier vouloir poursuivre le dialogue et avoir formulé plusieurs propositions aux syndicats. Après la mutation du recteur d'académie Rémi-François Paolini et les émois qu'elle a provoqués en Corse, le préfet de Corse, Éric Jalon, est revenu sur les interrogations qui se posent, notamment en particulier sur les engagements en matière d'enseignement de la langue corse. Pour le préfet, je cite, « L'engagement de l'État en faveur de la langue corse tient à l'engagement pris par le président de la République que Rémi-François Paolini a mis en œuvre durant son mandat et que la nouvelle rectrice va à son tour mettre en œuvre. Autrement dit, la politique en matière de la langue corse ne tient pas à la personnalité du recteur, mais à la trajectoire donnée par Emmanuel Macron. Le préfet a également souligné qu'il avait d'ores et déjà rencontré la nouvelle rectrice, Nathalie Mons, ancienne rectrice de Martinique. C'est quelqu'un qui a multiplié par 4 le nombre de classes bilingues dans son précédent poste, donc qui est convaincu des vertus pédagogiques du bilinguisme, a précisé le préfet. Depuis hier, la Haute-Corse est en alerte sécheresse. L'arrêté publié prévoit un effort proportionné et partagé entre l'ensemble des usagers. Parmi les interdictions, celles d'arrosage des jardins potagers, des pelouses, des massifs fleuris, des espaces verts, des stades et des hippodromes entre 11h et 18h chaque jour, l'interdiction de remplissage et de vidange des piscines privées, l'interdiction du lavage des espaces publics et des façades, toitures et trottoirs, l'interdiction d'alimentation des douches de plage et des jeux d'eau et des fontaines en circuit ouvert, ou encore l'interdiction du lavage des véhicules, bateaux et engins nautiques chez les particuliers. Le préfet de la Haute-Corse a également annoncé qu'un nouveau point de situation serait fait lors du prochain comité de ressources en eau qui se tiendra le mardi 4 août. Air Corsica a dévoilé hier ses nouvelles destinations hivernales pour les mois de novembre et décembre. Des vols sont d'ores et déjà programmés et en vente en ligne entre Ajaccio, Bastia, Prague, Venise, Budapest et Vienne. Le prix se veut attractif, 329 € par personne pour un billet aller-retour non remboursable. Mais nouveauté cette année, Air Corsica propose également pour ses destinations des allées simples en plus des billets aller-retour à certaines dates à 99 €. Football, un nouveau joueur pour le Sporting Club de Bastia, Erawan Garnier, 20 ans, international thaïlandais, a signé hier un contrat de 3 ans avec le club. Latéral droit, pouvant jouer en piston, il était jusqu'ici pensionnaire au Racing Club de Lens où il a joué l'an passé une fois en Ligue. La météo pour terminer ce journal, la Corse a été placée en vigilance orange canicule à compter de ce jeudi 30 juillet midi. Les températures maximales de cet après-midi vont atteindre entre 31 et 33 degrés sur les zones littorales, de 34 à 37 degrés dans l'intérieur de l'île. La journée sera bien ensoleillée avec des brises de mer et de vallée faibles à modérées.
3: Bonjour, le méga-feu qui a ravagé 42 000 hectares en Gironde est toujours stabilisé ce jeudi après une nuit plutôt calme selon la préfecture qui s'attend à une météo favorable. Le ministre de l'Intérieur, Jean Nunez, fera un point de situation à 10 heures sur les feux. Par ailleurs, 21 départements basculent en vigilance orange canicule à partir de ce midi. Les incendies toujours plus nombreux en Seine-et-Marne, une centaine de pompiers sont parvenus à fixer une reprise de feu qui a brûlé 6 hectares supplémentaires dans la forêt de Fontainebleau. Dans le Var, un nouvel incendie a ravagé une centaine d'hectares. Un autre feu a parcouru 125 hectares près de de Dijon. Et puis un incendie a également mobilisé une cinquantaine de pompiers hier dans la Sarthe. Une habitation a été détruite ainsi qu'un hectare et demi de forêt après un jet de mégots, selon le maire de la commune. Face à cette situation, le Premier ministre Sébastien Lecornu demande quant à lui à la ministre de la Transition écologique Monique Barbue de lui présenter d'ici début octobre des mesures concrètes pour accélérer la mise en œuvre du troisième plan national d'adaptation au changement climatique dans une France à plus 4 degrés. Une bonne nouvelle, la croissance économique de la France renoue avec le positif au deuxième trimestre. Selon la première estimation de l'INSEE publiée aujourd'hui, le produit intérieur brut progresse de 0,2% entre avril et juin. Un rebond qui fait suite à un recul de 0,1% enregistré au premier trimestre. Une hausse qui est principalement portée par le dynamisme des exportations et le redémarrage de la consommation des ménages, malgré un contexte international compliqué. La fin du mois approche et le mois prochain va apporter, comme toujours, son lot de changements, notamment la fin du démarchage téléphonique sans consentement qui devrait entrer en vigueur au 1er août. Les tarifs réglementés de l'électricité augmentent de 2,5%. Le taux du livret A passe à 1,7%. Enfin, l'aide carburant est prolongée et l'allocation de rentrée scolaire sera versée à partir du 18 août. Au Moyen-Orient, le président américain Donald Trump avait prévenu que les États-Unis ont annoncé avoir achevé une lourde série de bombardements sur l'Iran. Enfin, Night Call ou bien encore Rogame, des titres qui vous parlent certainement, à des plus grands acteurs de la French Touch nous a quittés. Le DJ Kavinsky a été retrouvé mort à son domicile parisien ce mercredi, à quelques jours de son 51e anniversaire.
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0: Bon après-midi à vous toutes et tous qui nous rejoignez.
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